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0: 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Il est 21h aux Antilles,
1: 3h en métropole. 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

0: 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Il est 23h aux Antilles,
1: 5h en métropole. 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

0: 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Il est minuit aux Antilles.
1: 6h en métropole. 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

0: 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Il est 1h aux Antilles.
1: 7h en métropole. 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
1: Et voici l'horoscope de ce dimanche. Nous sommes le 4 octobre. Avec les béliers, ne ratez pas l'occasion de vous surpasser en attaquant vos tâches avec une détermination sans faille. Les taureaux, vous ressentirez un nouveau bien-être et une grande joie de vivre. Gémeaux, vous profiterez des bonnes choses de la vie. Cancer, un sourire, un mot pour faire rire, une motivation hors du commun. Votre joie de vivre fait plaisir à voir. Les lions, ne vous découragez pas. Les vierges, vous saurez montrer que vous êtes un élément indispensable et motivé. Balance, votre ténacité, votre perspicacité feront pencher la balance de votre côté. Et les scorpions, vous pourrez consolider vos relations. Sagittaire, dans le cadre de votre travail, vous aurez l'impression que les choses vous échappent. Capricorne, vous devrez préserver vos intérêts. Les Verseaux, célibataires, vous évoluerez dans une atmosphère très fleur bleue. Enfin, les poissons, soyez naturels.
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0: 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Il est 2h aux Antilles,
1: 8h en métropole. 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

0: 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Il est 4h aux Antilles.
1: 10h en métropole. 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

0: 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Il est 5h aux Antilles,
1: 11h en métropole. 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

0: 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Il est 6h aux Antilles.
1: Midi en métropole. 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
1: Et voici l'horoscope de ce dimanche. Nous sommes le 4 octobre. Avec les béliers, ne ratez pas l'occasion de vous surpasser en attaquant vos tâches avec une détermination sans faille. Les taureaux, vous ressentirez un nouveau bien-être et une grande joie de vivre. Gémeaux, vous profiterez des bonnes choses de la vie. Cancer, un sourire, un mot pour faire rire, une motivation hors du commun. Votre joie de vivre fait plaisir à voir. Les lions, ne vous découragez pas. Les vierges, vous saurez montrer que vous êtes un élément indispensable et motivé. Balance, votre ténacité, votre perspicacité feront pencher la balance de votre côté. Et les scorpions, vous pourrez consolider vos relations. Sagittaire, dans le cadre de votre travail, vous aurez l'impression que les choses vous échappent. Capricorne, vous devrez préserver vos intérêts. Les Verseaux, célibataires, vous évoluerez dans une atmosphère très fleur bleue. Enfin, les poissons, soyez naturels.
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0: 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Il est 7h aux Antilles,
1: 13h aux Métropoles. 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
1: Et voici l'horoscope de ce dimanche. Nous sommes le 4 octobre. Avec les béliers, ne ratez pas l'occasion de vous surpasser en attaquant vos tâches avec une détermination sans faille. Les taureaux, vous ressentirez un nouveau bien-être et une grande joie de vivre. Gémeaux, vous profiterez des bonnes choses de la vie. Cancer, un sourire, un mot pour faire rire, une motivation hors du commun. Votre joie de vivre fait plaisir à voir. Les lions, ne vous découragez pas. Les vierges, vous saurez montrer que vous êtes un élément indispensable et motivé. Balance, votre ténacité, votre perspicacité feront pencher la balance de votre côté. Et les scorpions, vous pourrez consolider vos relations. Sagittaire, dans le cadre de votre travail, vous aurez l'impression que les choses vous échappent. Capricorne, vous devrez préserver vos intérêts. Les Verseaux, célibataires, vous évoluerez dans une atmosphère très fleur bleue. Enfin, les poissons, soyez naturels.
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0: 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Il est 8h aux Antilles,
1: 14h en métropole. 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

Allez, bien le bonjour à vous, à toutes et à tous. Nous sommes aujourd'hui le dimanche 4 octobre 2026. D'ici une petite poignée de secondes, il sera 9h aux Antilles, il sera 15h en France hexagonale. Et nous allons commencer notre machine à remonter le temps. Le temps cosmique Acmedia.

0: En tous les cas, j'espère que vous allez bien, que tout se passe bien pour vous. Vous avez bien entamé votre dimanche. Et nous, on est tâchés à vous servir et vous satisfaire également. Donc, vous permettre de passer une agréable dimanche. Merci à vous de votre fidélité. Une 9h aux Antilles.
1: 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Il est 9h aux Antilles.
2: 15h en métropole. 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
0: Alors attention, là, c'est pas le Zouk.
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0: Allez, bonjour à toutes et à tous et bienvenue. Bonjour nos amis de Zikak Media qui sont maintenant connectés sur le www.djpatosradio.fr. On est ensemble pour 2 heures. 2 heures d'ambiance.
4: C'est nous les Vauclinois.
0: 2 heures de souvenirs.
4: Nous.

0: Grand salut à Loïc de Zikak Media qui est connecté aussi avec nous. Merci de ta présence, Loïc.
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0: Où les ballons jeunesse. Un grand salut à Gilbert Olivier, la baronne, l'Hélène, Deadstyle.
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0: Barrel Copette, Mister Love. Jeunesse Vauclin, bien sûr, une petite cadeau tombée pour commencer notre émission La Machine à remonter le temps. Vous retrouvez bien sûr tous les dimanches matin, 9h pour les Antilles, le dimanche après-midi pour la France hexagonale, 15h.

Alors s'il vous plaît, nos amis TikTokers et TikTokers, on vous invite à partager le live autour de vous. D'accord, et aussi tapoter, hein, d'accord, on y va. On fait ça tranquillement.

0: Bonjour à Dolly, bienvenue parmi nous. Bonjour à Marie-Chantal Prada, qui nous écoute dans le 93. Gilbert Olivier qui a reconnu Esperanza, affaire de volaille. De quelle volaille? Allez, ça continue, la machine a remonté le temps.
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Éric Vurgal, comme vous l'a dit Gilbert Olivier. Ah, pauvre Stanislas. Sonny Boy, bonjour, comment va? Tranquille, posé, dosé.

studio des amours, hein. La scène là, bien plantée. Allez, on partage le live et on tapote le live, s'il vous plaît. Le bonjour à Victor Martinel. Bonjour à l'Hélène.

Je rappelle que la machine à remonter le temps, c'est tous les dimanches matin, bien sûr, à partir de 9h, heure des Antilles. 15h pour la France hexagonale, donc l'après-midi. Et en simultané, bien sûr, sur Zikak Media, la radio, comme tous les dimanches. Aïe, aïe, aïe.

0: Alors, vous avez remarqué, il y a 10 de là qu'à monter, mais il y a nommé Yekinoa, madame. Hein. Les Guitar Boys avec le lac à monter, nous faisons une pause, on est de retour d'ici un instant.
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Alors, il y a quelqu'un qui a trouvé, hein. Je crois que c'est Gilbert Olivier. Un gros salut à mon poteau du DJM. Il était vraiment déchaîné hier soir. Hein. Pendant 3 heures, là, maman, vous gars, c'est même. Je rappelle du DJM que vous retrouvez tous les samedis soirs sur du Deep Atos Radio, 21h jusqu'à minuit.

Potesta, bien sûr, de la Martinique. Hein. Allez, on continue. Aïe, aïe, aïe. Un gros salut à Joré. C'est Joré ou c'est Joe?

0: Aïe, aïe, aïe. Eh, musique, t'en entends, nous, hein. Les musiques, les grands, moi, les grands, quoi. Ça fait belle, hein. La machine à remonter le temps, bien sûr, c'est tous les dimanches, je rappelle, mesdames, messieurs, sur le www.didipatosradio.fr. Nous allons partir rapidement au téléphone et retrouver monsieur Widi Lévis. Widi Lévis, bonjour.
1: Oui, bonjour. Comment ça va?
0: Ben, ça va très bien, merci. Et toi-même?
1: Ah ben, je sais aller. On est en plein dans la dernière phase de préparation pour notre événement de dimanche.
0: Ah oui, tout à fait.
1: Voilà, donc, on est en action. Alors,
0: lorsqu'on dit événement de dimanche, il faut dire à nos auditeurs, qu'est-ce que c'est? Alors, le rendez-vous, c'est dimanche, mais après tapit. Et qu'est-ce que c'est?
1: Voilà, c'est le rendez-vous mensuel, que nous proposons justement à toute la population. C'est anciennement, on l'appelait le marché de Kalina, mais à partir de dimanche prochain, on le rebaptise Escale Kalina, puisque c'est devenu vraiment beaucoup plus qu'un marché.
0: D'accord.
1: Donc, on était obligé de s'adapter. Donc, finalement, ce sera l'Escale Kalina qui va justement avoir ce volet marché dedans, puisqu'il y a plus d'une quarantaine d'exposants qui seront là pour faire découvrir un peu leur créativité. Mais on a aussi d'autres volets, un volet culturel qui est très, très, très fort et qui sera présenté. On a vraiment beaucoup de choses. Et puis, il faut aussi rappeler que tu seras aussi présent avec nous. La radio sera présente avec nous pour cet événement.
0: Donc, mesdames, messieurs, je vous annonce déjà que Didi Patos Radio et Zikak Media, nous serons en direct, bien sûr, l'émission « La machine à remonter le temps » se fera en direct de la place de la Victoire. Vous avez compris ce que j'ai dit là? Didi Patos Radio et Zikak Media feront l'émission « La machine à remonter le temps » en direct de la place de la Victoire dans le cadre de l'Escale Kalina.
1: Voilà, ce sera une occasion justement pour pouvoir venir en direct, voir un peu comment les choses se passent en police et surtout pouvoir danser aussi sur tous ces grands succès qui sont présentés le dimanche.
0: On va saluer M. Jean-Claude Amboulé qui est connecté également et je salue mon ami Richard Birman.
1: Donc voilà. Ils sont tous là, effectivement. Donc tu vois que c'est un rendez-vous, ton émission, c'est un rendez-vous qui est incontournable.
0: Ouais,
1: tout le monde, justement, vient faire un tour pour voir un peu ce qui se passe. Et c'est très important. Et là, justement, je tenais aussi à te féliciter parce que je t'envoie des messages aussi sur les réseaux. Mm-hmm. Mais c'est important de le faire aussi, de te féliciter pour ça, parce qu'en fait, on parle de repères, on parle de jeunesse, et il est très important de pouvoir leur donner un certain nombre de repères. Mmh. Et à part ce genre d'émission-là, c'est extrêmement important parce que ça leur permet un peu de d'avoir une maîtrise un peu plus précise des fondamentaux qui font que demain, ils pourront produire des choses un peu plus cohérentes avec ce qu'on est véritablement. Donc, c'est une très bonne chose de faire ce genre d'émission et j'encourage vraiment toute la population à se connecter le dimanche pour pouvoir supporter cette initiative.
0: Eh bien, merci beaucoup. Merci, ça nous va droit au cœur. Donc, on rappelle, l'Escale Kalina dimanche prochain.
1: Escale Kalina. Dimanche 11 octobre, dès 9h jusqu'à 18h. Justement, c'est un moment où vous pouvez venir en famille puisque vous pouvez vous restaurer sur place. Vous pouvez découvrir tout ce qu'il y a en termes de créativité au niveau de nos artisans. Vous pouvez, les enfants peuvent trouver leur place. Il y a vraiment beaucoup de choses à faire, beaucoup d'artistes à voir aussi puisqu'on a des prestations artistiques. On a surtout une initiation au cas. On va vous mettre à disposition 14 tambours et M. Rudy René va faire une très très belle prestation pour pouvoir vous initier au cas. Donc alors n'hésitez pas à vous rapprocher de nous pour pouvoir faire partie de ces chanceux qui pourront avoir cette initiation.
0: D'accord, en tous les cas le rendez-vous est pris. On rappelle encore une fois, mesdames, messieurs, dimanche prochain, donc votre émission La Machine à remonter le temps sera délocalisée. Elle se fera en direct de la place de la Victoire, donc on sera installé dans le kiosque.
1: Absolument.
0: Dans le kiosque.
1: Absolument.
0: Voilà. Et je ne serai pas tout seul, car comme tous les dimanches, on est connecté avec Zikak Media. Donc on sera deux animateurs, Loïc Eligard et moi-même, serons là pour vous présenter l'émission, mais pour échanger aussi avec les organisateurs de l'Escale Kalina. Et on va parler de tout plein de bonnes choses et aussi vous distiller tous les anciennes musiques des années 50, 60, 70. Alors je dis musique des années 50, 60, 70. Widi Lévis, reste là, je te fais écouter quelque chose et tu me dis si tu as connu ça.

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2: Histoire que ça a toujours existé, Negni Mauvais Manier. Wizzy Lévis, tu connais ce titre-là?
3: Il me semble que c'est M. Lavigny.
2: Alors, effectivement, Lavigny l'a repris après.
3: Ah, il l'a pris après, d'accord.
2: Lavigny l'a repris après. Là, on est en 1946. Okay.
3: Oh là là, bon, j'étais loin là.
2: On est en 1946 avec M. Sam Castadé.
3: Okay. Ah oui, Stam Castandé, Stelio et compagnie, ouais, ok.
2: Voilà. Et c'est la première la première version de Neg ni mauvais manier.
3: Ah, d'accord, très bien. Mais bon, ok, bon,
2: Et Gérard Lavigny l'a repris en 1958.
3: Ah, d'accord, très bien. Mais parfait, mais c'est bon. Mais c'est parfait, là, tu parfais mon éducation à ce niveau-là.
2: Donc voilà. En tous les cas, Wizzy Lévis, on rappelle le rendez-vous donc dimanche prochain, dimanche 11, dès 9h, oui. Sur la place de la Victoire. Ouais. Le grand rendez-vous.
3: Voilà, pour une journée en famille, pour une journée découverte.
2: Ok, donc voilà. Merci, Wizzy.
3: À bientôt alors.
2: Ok, okay, merci, ça marche. Allez, bye-bye.
3: Bye, bye.
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0: ça me castande Negni Mauvais Manier, souvenir 1946. Je vous ferai écouter, avant que l'émission se termine, je vous ferai écouter la version de 1958.
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Alors, bienvenue à LCDM, la voix des sans voix. Donc, on te demande de partager ça aussi, de partager le live. LCDM, merci beaucoup. Un grand salut à Hébert Kiaba.

La machine à remonter le temps. Vos plus grands classiques des années 50, 60, 70. Mais on a aussi quelques titres des années 40. Donc à l'époque, c'était les 78 tours. Il n'y avait pas encore les 45 tours, ni 33 tours. C'était les 78 tours. Alors lui, c'est un grand, mais vraiment grand du grand de la Martinique. Hé, Lélène, très bien. Oh. Marius Cultier.

Alors je rappelle, hein, parce que je me reçois quand même des messages hein, sur le WhatsApp de la radio 06 91 26 29 80. Vous me réclamez les t-shirts NLP. Il faut vous renseigner directement du côté de LCDM. Donc vous allez sur leur TikTok, vous mettez votre message et ils vont vous contacter, vous laissez vos coordonnées. Ils vont vous contacter et ils vous diront comment faire.

Abel Zénon, c'est l'Hélène qui a trouvé en premier. Alors l'Hélène, c'est Abel, hein, pas Albert. Mais on a bien compris, t'inquiète. Très bien également à Thanos.

0: jusqu'à les meilleurs moments du dimanche, bien sûr. Dimanche après-midi pour la France hexagonale dès 15h. Dimanche matin pour les Antilles dès 9h. Déjà une heure d'émission écoulée, vous ne touchez à rien et de retour d'ici un court instant.
1: 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Il est 10h aux Antilles.
2: 16h en métropole. 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
0: Et voilà, on est de retour. Deuxième heure d'émission. Deuxième et dernière heure. Ça va vite, hein.

Allez, on n'arrête pas de partager le live autour de vous. D'accord, et on n'arrête pas de tapoter votre écran au maximum. Tapotez, tapotez, tapotez, s'il vous plaît.

0: Monsieur Dolor, assez mal parlé moi.
1: Georges, laisse mal parler moi. Parole cool.
0: Et nous allons partir du côté de la Martinique. Aïe, aïe, aïe. Tout partout y passer, c'est ça même. C'est ça même, Sonny Boy.

Alors, Hélène, lorsque tu dis, il faut toujours préciser. Hein. Bonjour, Cocorina.

machine à remonter le temps, c'est tous les dimanches matin, je rappelle, de 9h pour les Antilles, 10h pour la Guyane, 15h pour la France hexagonale.

Alors, José Gob, quand tu dis les vautours, tu n'as pas tort. C'est vraiment les vautours. Mais sauf que c'est un artiste qui s'est fait accompagner par les vautours. Donc, c'est José Sébéloué qui s'est fait accompagner par les vautours de la Guyane. Et je rappelle que José Sébéloué était l'un des membres fondateurs de la Compagnie Créole. N'oubliez pas, dimanche prochain, la machine à remonter le temps sera délocalisée. Donc l'émission se fera en direct de la place de la Victoire pendant 2 heures dans le cadre de l'escale Kalina.

Alors Marie-Chantal Prada, ce n'est pas Monde Rivel. Hein. Alors bonjour à Jocam depuis Londres. Un grand salut à toi.

Allez, tous ensemble, on continue à tapoter au maximum, s'il vous plaît, et aussi à partager le live. Hein. Aïe, aïe, aïe. Alors, tout à l'heure, je vous ai passé la première version de ce titre-là. Maintenant, voici la deuxième version.

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1: 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Nègre, salut à mon ami Didier Alex, comment il va? Alors c'était Gérard Lavigny, donc c'est une reprise, hein, je rappelle, hein, car je vous ai fait écouter tout à l'heure la toute première version qui était en 1946, et là ensuite Gérard Lavigny en 1958.

Émile Volel avec ce très beau titre Tuez-moi. Et là on est en 1950.

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2: Ça continue toujours. Hein. Alors pour tous ceux et celles qui sont gentils, n'oubliez pas qu'aujourd'hui on a la Sunday Memory. Du côté de la Casa, t'as la Jaïbemao.

0: Eh oui, Sonny Boy, j'ai remarqué. Ça, tout le monde ne joue pas le jeu. Il faut tapoter, s'il vous plaît. Allez, nous faisons une courte pause. On est de retour d'ici un instant.
1: On revient juste après ça.
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0: Et voilà, on est de retour pour la suite et fin de la machine à remonter le temps. Encore 29 minutes à passer ensemble.

de la sape. Stéphane Garnier, comment il va? Ah, pas curieux, souvenir 1977.

Rico et Pio, et le titre un pas curieux du tout, et ça continue. Et là, on retrouve les Playboys. Aïe, aïe, aïe. Alors, il existe une première version, et là, c'est la deuxième version.

crois que Vincent est le tabou numéro 2, comparaison. Je rappelle Foki Vincent qui vous donne rendez-vous le 7 novembre au Vélodrome Gaudeliane de Bumao en Guadeloupe. Et je rappelle que Gigi Patasca Dieu également porte

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1: Puis ensuite avec le tango de Mana.
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1: Vous avez bel et bien compris hein, qu'on arrive déjà bien sûr au terme de notre émission La machine à remonter le temps. Je rappelle que dimanche prochain, l'émission sera délocalisée. Donc elle se fera en direct sur la place de la Victoire à Pointe-à-Pitre dans le cadre de l'escale Kalina.

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1: Daniel Forestal et ce petit Je t'aime. Ah, et on termine avec ce titre-là. Fera plaisir à bon nombre

tous les cas, j'espère que jusque-là, tout se passe bien pour vous. Hey, nos amis de Zikak Media, ça va, tranquille. 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

0: Alors, je rappelle que la machine à remonter le temps, c'est tous les dimanches, après-midi, 15h pour la France hexagonale, 9h pour les Antilles, 9h du matin pour les Antilles. Allez, merci à vous, portez-vous bien. Tout à l'heure, rendez-vous à la Sonne des Mémories avec Yannick Cabrion. Il est 11h.
1: 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Il est 11h aux Antilles.
2: 17h en métropole. 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

Allez, rendez-vous dimanche prochain pour un nouveau numéro de la machine à remonter le temps. Je rappelle que la Sunday Memory sera en live sur Digipatos Radio, 22h pour la France hexagonale.

Allez, tous ceux et celles qui sont connectés sur le TikTok, je vous invite à passer sur l'application ou encore sur les plateformes hein, comme radio.fr, Tuning, Radio Garden. On est présent partout de toute manière, il n'y a pas de problème. Même ceux et celles qui nous écoutent également sur la box orange, car nous y sommes également.

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0: 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Il est midi aux Antilles.
1: 18h en métropole. 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

0: 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Il est 13h aux Antilles,
1: 19h en métropole. 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

0: 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Il est 14h aux Antilles,
1: 20h en métropole. 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

c'est oublié. Attendez, c'était Fomi qui était là, derrière dans mes prix. Yo, j'aime.

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0: 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Il est 15h aux Antilles.
1: 21h en métropole. 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

0: c'est encore moi. 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Pas toi, s'il te plaît.
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0: 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Il est 16h aux Antilles,
1: 22h en métropole. 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

0: Bonsoir tout le monde. Je ne vous entends pas. Parce qu'ils sont là à se demander. Pour les habitués, ils se disent, mais normalement l'élève commence à 18h. Qu'est-ce qui se passe? Alors déjà, on tient à nous excuser parce que c'est vrai que le sonorisateur a eu une panne. Ce sont des choses qui arrivent. Donc, mille excuses pour ça. Mais en tout cas, ils sont là. Et je vous demanderai de les applaudir. Vous ne savez même pas qui c'est que vous avez applaudi. Hein? Ce sont les musiciens qui accompagnent ce soir notre ami Yannick Cabrion. En tout cas, encore une fois, merci à vous d'être là. Merci d'être si nombreux. C'est grâce à vous qu'on arrive à faire de belles choses. Vous répondez toujours présent. Et là, je peux vous garantir que ce soir, vous ne repartirez pas les mains vides. Parce qu'il y aura des surprises. Il y aura des choses ce soir à mettre dans vos sacs et dans vos poches. Mesdames et messieurs, je vous demande... On m'a lâché. Attendez un applaudissement pour Yannick Cabrion, s'il vous plaît. Il est là. Il arrive. Des applaudissements pour lui.
1: Bonsoir tout le monde. Bonsoir tout le monde. On dirait qu'il y a des visages qu'on connaît ce soir. Il y a beaucoup de personnes qu'on connaît. Oh, bien, merci. Bien, merci. Bon, eh bien, bon. Nous pas parlons l'eau. Beaucoup de musique, très peu de publicité. Bon, regardez. Zoni vraiment voir ce soir-là ou pas? Gladys, on y voit aussi? D'accord. En savant, j'avoue, là, on prend fréquence. Super, merci, les retours sont bons. On peut y aller. Il semblerait que sans amour, nous sommes...

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Et puis la machine en bas.

Le prêtre m'a dit de commencer par cette chanson-là pour retirer les bons esprits. Les bons esprits. Et gardez-toi les bons esprits. Les bons esprits. Ça va, vous êtes bénis? On est bénis? Eh bien, amen, amen, amen.

la technique, fais-moi monter un tout petit peu la guitare dans le retour, s'il te plaît. Juste pour que je puisse entendre la musique devant aussi. Vous êtes bien, merci. Bon, ma mère m'a dit d'arranger ma chemise. J'arrange ma chemise.

ici. Tu es venu prendre du soleil ce soir. Mais nous sommes tous ton soleil ce soir. Regardez ce que nous en font. Pas finesse.

0: Ça va tout le monde? Ça va tout le monde?
1: Bon, je crois que vous devez respirer profondément. My song is your song. Hola, Lucraye.

Où est-ce qu'on va ce soir? Où est-ce qu'on va après ça? On va quelque part? Chez Yannick? Après ça. Il y a une petite chanson. Il y a une petite chanson, non? Et c'est anti-velouté. Oh oui, oui, oui. Nous allons tourner comme ça? C'est dans quel sens le velouté? Comme ça? Ou bien comme ça?

0: baissez bas.
1: On l'a fait ici.
0: Watchez la main comme ça en même temps.
2: Au fond, watchez en haut.

pouvez vous applaudir, s'il vous plaît. Il semblerait qu'on doit respirer. On respire pas. Eh bien, fais-moi un petit temps. Fais-moi entendre quelque chose. Est-ce que vous aimez sans tricher? C'est vrai ça? Aïe, aïe, aïe. Non, attends, pas trop fort, pas trop fort, pas trop fort. Et puis, dis-moi, frère. Peut-on s'aimer

Je sais que ce petit rift là, vous savez que ce rift là a fait faire beaucoup de compositions par la suite. Il y a beaucoup de personnes qui ont surfé sur cette petite mélodie. Ding dong, tu refais encore? Refais-moi un petit extrait de Sans Tricher. Ça vous rappelle pas une autre chanson, ça? 10 ans après, il y aura nous ça encore. Ah. Hey baby, allô. C'est fini. Merci beaucoup. Bon, comme ça en forme, à présent, comme vous avez bien respiré, maintenant on peut y aller. Bon, ça. Ah, vous regardez. On n'est pas.

vous êtes prêts? On y va! Deux. Yeah!

Attention, attention. 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C'est ça. 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

0: Décidé meuf à nous quitter.
1: Mais on aurait pu faire aussi.

0: ça, c'est le
1: Zouk. Zouk.
0: Oui, avant que tu ailles travailler, chauffer. Avant que tu ailles travailler tout à l'heure, tu te mets en condition. Quand je dis Zopodopo, Ea, Podopo, Ea, Ea, Podopo, Yeha, chorégraphie, Yeha, Yeha, Ea. Ok, en mi-temps, hein, toujours graphique pas en mi-temps. Tout le monde bien? On essaie ça encore. 1, 2, 3, Ea. Zopodopo,
2: Ea,
0: Podopo,
2: Ea, Ea.
0: Polo, vas-y.
2: Ea.
0: C'est ça?
2: Ea.
0: C'est ça?
2: Ea.
0: En mi-temps, on finit toujours par le milieu. Merci. C'est bon.

So podopo. C'est ça. Je vous demande un tonnerre d'applaudissements, mesdames, mesdemoiselles, messieurs, Jérôme Castillon à la batterie.

0: Stéphane Castille à la basse. Martial Cis, s'il vous plaît. Woody Francisque, clavier. En maître de cérémonie, monsieur Corotien, s'il vous plaît, viendra, c'est le travail que tu fais. Ce monsieur-là se bat pour le zouk, il se bat pour sa culture, le voici. Jean-Luc Corotien. Et le public, c'était. Voilà, merci beaucoup.
1: Merci, merci à Yannick. Alors, c'est vrai que merci à lui d'être là. Je vous demanderai encore un tonnerre d'applaudissements pour eux. Je remercie également l'équipe qui m'entoure parce que seul, on n'aurait pas pu être là. Donc c'est grâce à l'équipe. Merci aussi à la caserne qui nous permet effectivement, une fois par mois le dimanche, de vous proposer à la fois la Sunday Memory, mais aussi le live. Alors il est important pour nous de vous présenter à chaque fois un live. Ça permet de faire connaître nos musiciens et bien sûr, et qui correspond totalement au thème de notre Sunday Memory. Sunday Memory, c'est une façon pour nous de revivre les meilleurs souvenirs parce que je pense que tout autant que vous êtes, vous avez connu des vrais morceaux comme... En fait, il a triché, hein? Il a triché, hein? Il y a un morceau qu'on n'a pas entendu, c'est quoi déjà? Ah. Alors, il y a deux choses. On a deux rendez-vous majeurs à la Casarte. On va d'abord voir les femmes et les hommes. On va faire un petit jeu. On va voir parmi les femmes qui sait qui crie plus fort. Mesdames, est-ce que vous êtes d'accord?
2: Non, c'est les hommes.
1: Messieurs, est-ce qu'il y a des hommes dans la salle? Est-ce que vous êtes là, messieurs? D'accord. Mesdames, à 1, 2, 3. Messieurs, 1, 2, 3. Alors, on va aller très vite parce qu'il nous faut danser. Il me faut un homme et une femme, tout de suite. Tout de suite, rapidement. Voilà une femme. Il me faut un homme. Il me faut un homme, vite fait, nous pas dormir. Là, qui est madame, là, viens. Viens. Vas-y, viens. Voilà. Alors, les amis, toujours pour continuer à faire vivre ce live, on a ici, écoutez bien, prêtez l'oreille parce que ça va aller très vite. On a ici, le 23 de ce mois, on a Thierry Cam en concert. Et ce soir, il y a deux tickets à faire gagner pour Thierry Cam. Et là, on va voir entre elle et lui, lequel qui crie le plus fort. Et ce sera à vous de déterminer, de juger. On y va? 1, 2, 3.
3: Ouais!
1: 1, 2, 3. Ouais! C'est qui le gagnant? Alors, c'est qui le gagnant? C'est qui la gagnante? Je suis désolé. Il repart avec son ticket pour Thierry Cam, le 23, ici même, sous le préau. Et vu que tu étais là, toi, si tu gagnes ton ticket. Alors, on a ce soir le frère de Thierry Cam qui est avec nous. Et il est venu me dire, Jean-Luc, tu as un public exceptionnel. Alors, on va mettre des tickets en vente pendant une heure à moindre coût. Vous allez sur Kirol, vous trouverez des tickets. Je ne vous annonce même pas le tarif parce qu'il n'y aura pas pour tout le monde. 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Encore un événement majeur. Le mois prochain, est-ce que vous voulez savoir qui c'est qui sera avec nous? Il était là le mois dernier. Et ni des gens qui disent, nous partons là, nous pas ni t'envoyer. Il revient avec nous, Dominique Bernier. Je peux déjà vous dire, les places seront très chères. Donc, pas traîner, pas dormir. Merci encore à Yannick Cabrion, merci au groupe. Ce soir, on a DJ Patos avec nous. Ils sont là avec vous jusqu'à 22h. Merci encore une fois d'être là. Merci d'être venu. DJ, on y va.